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0: Et sinon, comment ça va?
1: Bah écoute, moi ça va bien en ce moment. Je retrouve un peu du coup ma vie parisienne et mes études. Donc c'est plutôt quelque chose d'agréable de se replonger un peu dans ce que je suis censé terminer.
0: Et du coup, tout à l'heure, tu me disais que tu étais entre Marseille et Paris. Quelle vie tu préfères entre ta vie marseillaise et ta vie parisienne?
1: Ma vie marseillaise.
0: Ouais.

0: Ouais, il n'y a pas trop de doute là-dessus.
1: Ouais, pourquoi?
0: Bah déjà, Paris c'est plat, il fait moche et il n'y a pas les calanques.
1: Putain,
0: Et
1: ça fait
0: passer
1: beaucoup
0: c'est
1: là,
0: trop cher
1: non?
0: en plus, c'est
1: Ouais.
0: terrible. Non, mais la vie marseillaise est déjà une dose de stress vraiment insignifiante comparée à celle de Paris. Le temps, au début, j'y croyais pas. Je pensais que c'était un peu une légende, mais au bout de 6 ans, du coup, je commence à plus pouvoir supporter mes hivers parisiens. Et puis après, Marseille. Donc, je suis né à Marseille. J'ai pas tout le temps grandi à Marseille. J'y suis retourné au collège et au lycée. J'habitais chez mes deux grands-mères jusqu'à mes 10-12 ans, en gros. Et du coup, j'ai vraiment découvert Marseille. Enfin, c'est ce qui m'a vraiment. Ça m'a apporté tellement de choses que je pense que je ne pourrai jamais vraiment me délier de Marseille. Et à chaque fois, c'est un plaisir de retourner, de voir mes amis surtout. Et puis de voir les calanques.
1: D'ailleurs, t'as dit un truc qui m'a marqué et t'as dit que t'étais pas carriériste, mais que t'étais stressé.
0: Ouais.
1: Tu peux développer là-dessus?
0: Ouais, je suis très anxieux comme mec. Mais donc c'est assez paradoxal, j'ai jamais trop réussi à capter la nuance. Mais c'est vrai que j'ai une anxiété assez folle concernant mes études et ce que j'entreprends professionnellement. Mais par contre, bon, je me lève le matin, je suis bien. Je me dis pas, là, il faut que je charbonne pendant 17 heures. Et c'est un peu. J'ai l'impression que c'est un peu paradoxal. Mais c'est vrai que j'ai envie de juste établir des choses de qualité pour pouvoir m'épanouir. Et en fait, c'est juste que je pense que j'y mets beaucoup, beaucoup du mien. Et je m'investis du coup beaucoup personnellement et avec pas mal d'exigences dans ce que je fais. Mais par contre, voilà, effectivement, mon but, c'est pas de, tu vois, d'être dans des grandes agences, d'être plus ou moins reconnu. Enfin,
1: Tu t'en fous un peu.
0: de gagner, je sais pas combien, enfin, tu vois, enfin,
1: Ok.
0: ouais, franchement, j'ai des objectifs
1: D'accord.
0: de vie pas très compliqués,
1: Ok.
0: mais juste le truc, c'est que je pense que je mets vraiment beaucoup de moi dans ce que je fais, et c'est une grosse source d'angoisse, en vrai.
1: Et du coup, tu dis que t'es anxieux. Tu parles de ta vision du travail et tu parles de ta vision de comment tu entreprends tes projets, mais dans la vie courante, est-ce que tu es quelqu'un d'anxieux? Est-ce que tu sais ce que c'est une crise d'angoisse? Est-ce que
0: Ouais.
1: tu sais, est-ce que tu as de l'anxiété sociale? Est-ce que tu...
0: Oui, ouais, à toutes ces questions, on va dire. Ouais, j'ai eu un moment où je pouvais pas sortir de chez moi au lycée. Vraiment, j'ai passé des semaines un peu enfermé. C'était compliqué de sortir de ma chambre. Donc ouais, j'ai eu des moments un peu compliqués. Maintenant, ça va mieux. Mais avant, ça allait très bien. Et juste, je sais pas trop ce qui s'est passé. Enfin, je sais pas trop vraiment quel élément a été déclencheur.
1: Ouais.
0: Mais j'ai beaucoup d'anxiété, surtout sociale. Bah, du coup, je suis claustrophobe, agoraphobe. Donc, c'est un peu. Là, je fais pas de festival, très peu de concerts. Faut vraiment. Je suis passionné de musique, mais vraiment, il faut que j'adore l'artiste
1: Ouais, pour y
0: pour aller en
1: aller.
0: concert. Enfin, bon, bref, c'est juste un exemple comme ça. Mais du coup, on parlait des parcs d'attractions tout à l'heure. Ouais, les fêtes foraines et tout, c'est un peu
1: Phobie.
0: angoissant. Les transports en commun. Bah, du coup, je suis venu en vélo, je serais venu à pied si j'étais pas en retard.
1: Ouais.
0: Je triche pas du tout. Ouais. Vraiment, Paris, ça c'est aussi un gros problème. C'est que les gens sont pressés et à peu près tous anxieux. Et surtout carriéristes, en fait. Et du coup, enfin, je sais pas, mais le métro, vraiment, c'est un grand évitement.
1: Ouais.
0: Je suis peut-être la seule personne à Paris qui fait des économies sans avoir un pass Navigo.
1: Ouais. Et du coup, cette anxiété, tu sais d'où elle vient ou c'est un petit peu vague? Ou tu sais exactement d'où ça vient?
0: J'ai un peu l'impression que c'est un peu héréditaire.
1: Ouais.
0: Je sais que du côté de mon père, enfin, surtout mon oncle, ma grand-mère et tout, on a tous eu des grosses phases d'angoisse. Après, comme j'ai dit, je ne saurais pas vraiment dire ce qui l'a déclenché. Mais enfin, bon, j'ai été assez malade à cette période. Enfin, du coup, j'ai développé des TCA. Enfin, bref, genre ce genre de. C'est un peu un mix de beaucoup de choses. Et c'est tout. Enfin, ça a juste développé plein d'angoisse en fait.
1: Et comment ça se manifeste tout ça?
0: Maintenant, c'est vraiment. La dernière fois que j'en ai fait une grosse, du coup, c'était dans ma dernière année de naissance. Et juste, j'ai fait un malaise. Et du coup, après, je suis
1: Oh
0: parti.
1: shit.
0: Je me suis juste cassé. Bah, généralement, c'est juste que. Dès que j'ai, du coup, en fait, en archi, c'est assez stressant parce qu'on a des rendus. L'oral, c'est pas mon truc. Enfin, j'aime bien parler aux gens.
1: Ouais, mais
0: Mais
1: devant, scolairement
0: présenter,
1: parlant.
0: ouais, et puis surtout. Enfin, mes projets, je les fais pas pour faire des projets, je fais des trucs qui me font kiffer et tout. Et j'ai vraiment le jugement. J'adore les critiques constructives, mais le problème, c'est que c'est ça n'a pas été assez le cas. Dès mes premiers semestres, dès les premiers cours, tu vois, tu tombes sur des profs. On en a qui se sont fait virer de l'école parce qu'ils sont trop. Enfin, genre.
1: Ah ouais, d'accord.
0: Ouais. Et. Disons que enfin, en me raisonnant, enfin, ça me dérange pas tant, mais c'est vrai que quand tu vis du coup dans cette espèce d'esprit de compétition, tous les élèves ensemble et tout, beaucoup de gens qui sont partis en dépression, en burn-out, enfin tu vois, mais c'est en licence donc c'est pas censé arriver.
1: Non.
0: Et en fait, ça m'a juste. Ça a toujours été comme ça, j'ai toujours eu du mal à faire des présentations, des exposés, tous ces trucs. Mais là, ça a un peu empiré les choses, donc toutes les semaines en gros. Je suis stressé, je suis là, je suis dans le métro, je suis pas bien, du coup, parce que je dois forcément aller en
1: Ouais.
0: RER à Versailles. Et enfin, donc c'est juste un peu classique, un peu la panique, j'ai le cœur qui bat, j'ai chaud. C'est assez physique comme sensation, tu
1: D'accord.
0: vois. C'est pas forcément très cérébral, enfin, c'est des manifestations plutôt physiques,
1: Ok.
0: on va dire.
1: Et t'as trouvé des tips pour les calmer, toutes ces manifestations physiques?
0: Déjà parler avec quelqu'un d'autre chose, je pense que c'est le truc qui m'a aidé vraiment. C'est juste soit tu dois parler à quelqu'un si vraiment c'est très compliqué, à n'importe qui, mais sinon je sais pas, j'appelle un pote, on discute et j'essaie de me calmer, et juste en du coup mettant mon focus sur autre chose.
1: Ouais,
0: Après, je
1: t'essaies
0: sais que ouais.
1: de...
0: Après, je sais qu'il y a des méthodes genre de grounding ou quoi, où tu repères tous les objets rouges, où tu
1: Ouais,
0: repères des
1: j'ai
0: trucs par
1: déjà
0: tes
1: entendu des trucs comme
0: sensations,
1: ça, je
0: tu
1: sais pas si
0: vois.
1: ça fonctionne.
0: En vrai, c'est quand même. T'arrives à un peu éloigner ton focus de ton angoisse, un peu, mais c'est pas non plus. Faut juste appeler quelqu'un en vrai et
1: Ouais, pour se changer les
0: parler
1: idées.
0: d'autre chose, ouais. Et se dire que là, t'es capable d'avoir une conversation au téléphone, tu vas pas crever dans
1: Ouais,
0: la
1: sur
0: seconde.
1: place, ouais.
0: Vraiment, du coup, et ça va.
1: Ok.
0: Ça va mieux comme ça.
1: Et tu disais que tu penses que c'est héréditaire. Tu penses que ça se transmet par l'éducation, qu'il y a quelque chose qui est purement, tu sais, souvent on parle d'hérédité familiale, mais dans les énergies, dans l'émotionnel, dans tout ça. Est-ce que tu penses que ça s'est transmis par défaut, parce que dans l'éducation, tu as vu tes parents s'agir comme ça, etc. Ou est-ce que tu as été préservé de ça et que malgré ça, tu as eu accès à toute cette anxiété?
0: Non, je pense que il y a un peu les deux qui ont joué. C'est vrai que j'aurais tendance à peut-être aimer expliquer ça un peu plus scientifiquement que les énergies ou quoi.
1: Bien sûr.
0: Même si je suis pas complètement insensible. Enfin, ça
1: Ouais.
0: m'intéresse aussi. Mais enfin, on sait qu'il y a tellement de choses héréditaires qui ont des déclencheurs et des causes plus ou moins déterminées. Plutôt genre du domaine de l'épigénétique, je suis vraiment pas trop qualifié pour en parler, mais ça a son importance, je pense. Enfin, c'est un grand facteur. Et après, j'ai aussi été entouré de personnes qui ont été très stressées, très anxieuses. Et ma mère, notamment, une mère pharmacienne, et
1: Ah
0: je suis
1: d'accord.
0: hypocondriaque.
1: Ah d'accord.
0: Donc,
1: Putain, t'es agoraphobe,
0: claustro.
1: claustro,
0: Et ouais.
1: hypocondriaque. Putain, tu cumules, hein.
0: Ouais.
1: Et l'hypochondriaque, comment ça se... Enfin, qu'est-ce qui se passe dans ta tête?
0: fait, c'est plus. Dans mon cas, je dis hypochondriaque, c'est plus général, mais c'est plus germaphobe. C'est vraiment, tu vois, genre, je suis
1: D'accord.
0: dans le métro, je touche rien.
1: Ouais.
0: Tout ce qui est public, je sais pas, je touche pas, je me lave 17 fois. Enfin, tu vois, vraiment,
1: Ouais.
0: à une époque, vraiment, je pouvais pas. Quand je sortais, quand je rentrais chez moi, je me lavais 7 fois les mains. Sinon, c'était sinon, c'était pas possible. Ça va mieux.
1: D'accord.
0: Mais je touche toujours pas les barres de métro, ni les
1: D'accord.
0: canettes en aluminium.
1: Qu'est-ce que tu dirais que ce sont tes valeurs? Genre, il peut avoir des valeurs amicales, des valeurs enfin, X, Y. Qu'est-ce qui serait pour moi pour toi, pardon, tes cinq valeurs les plus essentielles?
0: C'est une bonne question.
1: Prends
0: Alors,
1: ton temps.
0: non, mais non, on va commencer par l'amitié, je pense. Valeur amicale, ça c'est une réponse.
1: Oui, bien
0: Ok,
1: sûr.
0: super. Ouais. Ça fait déjà un seul sol. Non, mais c'est vrai que mes amitiés. Yes! Mes amitiés m'ont complètement construite, pour le coup.
1: Ouais.
0: J'ai rencontré des gens incroyables de plein de communautés, surtout minoritaires et heureusement, enfin, tu vois, moi je suis
1: Bien
0: pas devenu
1: sûr.
0: un mec de droite en école de com. Yes! Mais.
1: J'ai réussi ma vie.
0: Donc, ça c'est vraiment. Je pense que c'est quand même le truc le plus important. Après. Je sais pas, j'essaie de. Je saurais pas comment formuler, je vais dire des trucs un peu au hasard.
1: Ouais.
0: Enfin, pas vraiment au hasard, mais j'essaie juste
1: Comme ça
0: de
1: vient.
0: traiter du coup n'importe qui comme j'aimerais l'être.
1: Ouais.
0: Une sorte de valeur du coup de solidarité sociale. Il y en a une qui est un peu. Enfin, je sais qu'elle fait du coup pas mal partie de ce que je fais, mais je pense qu'il y a une sorte d'exigence quand même des actes des gens et et personnel aussi. Enfin, ça c'est un peu un double truc, tu vois. Genre une sorte de. Je mets beaucoup du coup d'importance dans les agissements des gens et dans moi ce que je produis. Ça c'est enfin c'est une sorte de valeur du coup un peu qui
1: Ouais,
0: rentre un peu plus dans la
1: carrément.
0: case de travail on va dire.
1: Ouais.
0: Mais j'essaie de faire des choses j'essaie d'entreprendre on va dire tout ce que je fais que ce soit du sport un loisir voilà mais à peu près tout j'y mets de l'intention quand même parce que flemme de faire des trucs chiants et de pas les faire alors que tu passes du temps à faire des trucs cool.
1: Mais du coup, c'est énergivore.
0: Ouais.
1: Parce que tu pourrais te désintéresser de la chose et faire la chose de manière superficielle, mais vu que tu mets du tien dedans. Du coup, tu mets des attentes et c'est énergivore aussi.
0: Ouais, bien sûr. Mais au moins, je pense que c'est toujours, ça est toujours moins au final dans le grand schéma des choses parce que si ça se passe mal, si tu vois que t'es pas fait pour ça, tu confrontes directement. Et en fait, t'en apprends plus sur toi. Tu te mens pas à toi-même généralement. Enfin,
1: Ouais.
0: tu vois, c'est juste. Mais par contre, oui, c'est. Forcément, il peut pas y avoir des bons côtés à tout. Mais je sais, franchement, je sais pas trop après si je vais
1: Attends,
0: en
1: on a dit
0: sortir une des
1: combien
0: valeurs.
1: là?
0: Je crois que je suis à 4.
1: Ok, une petite dernière.
0: Une petite dernière.
1: Un truc qui tient à cœur. Un truc qui tient à cœur, ça peut être chez toi, mais ça peut être chez les autres aussi. Une valeur qui est importante chez les autres.
0: Ouais, non, mais c'est. En fait, j'ai l'impression que ça va un peu avec le truc d'amitié, mais vraiment juste la bienveillance. Enfin, tu vois, c'est vraiment. C'est très simple, mais juste pas rentrer dans le jugement, être bienveillant. C'est pareil, c'est un peu une triche parce que c'est un peu ce que j'ai dit en numéro 2, j'ai
1: Non,
0: l'impression,
1: c'est pas
0: mais
1: exactement pareil.
0: c'est pas exactement pareil, certes, mais bon, c'est bon. Plus ou moins le reflet du coup. Chez les autres personnes. C'est ce qui est important. C'est du coup, ouais, juste quand je rencontre des gens qui soient un minimum passionnés de. Tu vois ce qu'ils font, qu'ils y mettent du sien, c'est cool de voir des gens qui subissent pas trop. Enfin, après, les gens qui subissent, c'est pas leur faute, donc c'est
1: Non plus,
0: un
1: ouais.
0: cas très différent, bien sûr. Mais surtout du coup, des gens qui soient bienveillants, qui n'aient pas trop d'idées préconçues.
1: Qu'est-ce que je te souhaite à toi? pour l'avenir? Qu'est-ce que, en tant que toi-même, vis-à-vis de toi-même, tu te souhaites à toi-même?
0: Santé, bonheur, hein.
1: Santé, bonheur.
0: Non, mais vraiment, je me souhaite de continuer à découvrir des trucs, tu vois, et que ce soit par le, enfin, du coup, par l'art, la culture, le voyage, peu importe, et le social aussi, enfin,
1: Bien sûr.
0: et de m'épanouir, et la santé quand même, parce que c'est cool. Du coup, ça aide à pouvoir continuer de faire de l'art, du sport, de voyager, peu importe. Mais,
1: C'est vrai que la santé, c'est pas quelque chose qu'on aborde tout le temps, mais est-ce que tu as toujours eu la santé?
0: Non, j'ai grave pas eu la santé
1: Ah
0: à
1: ouais.
0: plusieurs périodes de ma vie. Surtout quand j'étais petit, j'étais vraiment asthmatique à faire des petits séjours en fauteuil, en hôpital sous oxygène.
1: Ah waouh.
0: Et du coup, bah, par rapport à mes crises d'angoisse aussi, j'ai eu des moments du... Enfin, bah, du coup, j'étais vraiment genre limite anorexique, j'avais beaucoup de TCA et je faisais malaise sur malaise. Enfin, tu vois, c'est genre une sorte de truc qui revient un peu après. Et maintenant, j'ai la santé, hein, a priori.
1: Comment tu t'en es sorti des TCA et tout ça?
0: Je suis devenu végétarien.
1: Ouais.
0: Pas pour ça, enfin... Si aussi, mais juste avec de la patience et en essayant de me faire un peu violence, ouais. Enfin,
1: C'est-à-dire.
0: bah juste en à un moment, j'arrivais pas à sortir de chez moi. Il faut prendre du temps pour comprendre ce qui se passe, tu vois. Et il faut pas te dire que tu vas faire un Iron Man le lendemain. Mais à un moment, faut sortir de chez soi, quoi. Enfin, en tout cas, mais il faut prendre son temps. Enfin, faire violence, pas une grande violence, hein, mais juste. J'avoue
1: Apprendre
0: que.
1: à prendre le temps de comprendre aussi.
0: Ouais, parce que en fait, c'est quand même des choses qui sont irrationnelles. Et il faut juste les réapprivoiser. Enfin, et se réapprivoiser. Et ça prend du temps. Plus ou moins long selon les gens. Et parfois, enfin, souvent, t'as l'impression que tu vas jamais t'en sortir. Enfin, quand t'es en plein dedans, tu sais pas comment faire, où aller, mais tu fais juste n'importe quoi, tu vois, mais un truc à la fois, en vrai. Et ça marche au bout d'un moment.
1: Quand on s'est rencontrés, donc il n'y a pas si longtemps que ça, et très peu de temps, tu m'as dit que tu venais de rompre avec ta copine.
0: Ouais, en effet.
1: Est-ce que tu peux nous dire quelque chose sur la rupture amoureuse? Comment tu le
0: Ouais.
1: vis?
0: Enfin, très mal, parce que je suis vraiment pas courageux comme type là-dessus, pour le coup.
1: C'est-à-dire pas courageux, ça veut dire quoi pas
0: Je
1: courageux?
0: pense que je vais faire un petit historique du coup de mes quelques relations. Il n'y en
1: D'accord,
0: a pas eu
1: vas-y.
0: énormément, mais j'ai été en couple de mes genre 12 à 19 ans, en gros. Du coup, premier amour, j'ai un peu construit ma vision du couple et ma manière de relationner avec cette personne. Ça se passait vraiment pas bien, surtout à la fin. Elle a eu des gros gros problème la dernière année, donc ça faisait très longtemps que ça allait pas, et j'ai dû rompre avec cette personne, mais ça n'allait vraiment pas, et malheureusement, du coup, c'était, enfin, j'ai tenu un max de temps après la fin de ces problèmes, mais bon, bref, au bout d'un moment, il faut faire un truc, et j'arrive vraiment pas à quitter les gens, et ça, c'est un gros problème. Ma seconde relation, alors, ça va, j'ai pas dû quitter la personne, mais c'est pas, enfin, c'est passé un peu d'une manière assez étonnante. Ça se passait pas bien, j'étais un peu résilient, un peu trop sur le truc. Cette personne qui est devenue une très très bonne amie m'a quitté du coup, et
1: D'accord.
0: parce que c'est vrai que ça se passait pas très bien. Je dis pas que j'ai pas du tout tout fait pour qu'elle me quitte, au contraire, enfin vraiment, c'était
1: Ouais, t'as
0: pas
1: pas poussé le
0: non,
1: bouchon.
0: c'était pas dans ce sens-là du tout, mais c'est vrai que ça se passait pas forcément très bien, enfin il y avait clairement des choses qui allaient
1: T'es
0: pas.
1: resté combien de temps avec?
0: Bah, avec elle, en vrai, on est resté genre un peu moins d'un an ensemble,
1: Ok.
0: et mais bon, enfin, ça fait des années qu'on se connaît, c'est vraiment une super pote,
1: Ok, trop bien. C'est
0: et
1: cool de réussir à avoir des relations comme ça avec ses ex.
0: ouais, bah, je pense que c'était quand même bien qu'on ait une relation. Enfin, je pense
1: Tu regrettes
0: qu'on.
1: pas?
0: Non. Mais. Mais c'est surtout bien qu'on soit très bons potes.
1: C'est trop chouette.
0: Mais c'est, enfin, tu vois, je vais pas dire qu'on aurait pu directement être bestie-besta en vrai. Peut-être qu'il y avait un petit truc à vivre quand même, tu vois. Enfin, je sais pas trop, mais en tout cas, on va bien. Et par rapport à ça, et tout va bien. Donc c'est ça, c'est cool. Mais du coup, j'ai rompu avec mon ex, donc très récemment.
1: Pour pas dire la semaine dernière.
0: Exactement. Donc on discute encore un peu. Enfin, pas vraiment des discussions très fun, mais voilà.
1: Mais des discussions importantes.
0: Des discussions importantes. Et ça se passait pas très bien non plus depuis quelques temps. Pour nous deux, clairement.
1: Ok,
0: Et
1: c'était réciproque du coup.
0: ouais, après, on va dire plus pour moi quand même.
1: Ok.
0: Enfin, je voulais arrêter cette relation et j'ai mis quand même un peu du temps à me bouger le cul.
1: Parce que tu ne sais pas quitter les gens.
0: Ouais, c'est dur de quitter
1: Pourquoi tu ne
0: quelqu'un.
1: sais pas quitter les gens?
0: Je sais pas, j'arrive pas à dire les choses.
1: Pourquoi t'arrives pas à dire les
0: Je
1: choses?
0: sais pas, c'est compliqué.
1: T'aimerais pas que les gens te disent les choses?
0: Ah, si, si, complètement.
1: Mais du coup, t'as du mal à... Pourquoi t'as peur de blesser?
0: Ouais. Bah, il y a forcément un problème d'ego dans le truc, je pense. Je sais pas.
1: De quoi?
0: Mais.
1: De ego en dessous ou de ego au-dessus?
0: Non, de se dire peut-être que je suis important pour la personne, tu vois, et vraiment, elle va être au bout de sa vie. Bon, enfin, même si ça peut être le cas, mais. Il y a un, enfin, il y a for je me doute qu'il y a forcément un peu de ça, mais c'est pas. Je sais pas, j'ai vraiment. Je me cale beaucoup sur ce que ressentent les autres. Je suis pas très émotif comme personne pour le coup. Et
1: Ah ouais.
0: ouais, je suis pas. Je suis sensible à l'art, à la nature, on en parlait tout à l'heure. Mais je suis vraiment pas émotif.
1: Ça veut dire
0: Et
1: quoi ne pas être émotif?
0: ça veut dire que. Je processe. Tout très lentement. Je suis très très calme et je manifeste très peu la tristesse. En gros, c'est vraiment un peu, ça concerne tout quoi. Enfin, je suis pas en colère, je pleure pas et ouais.
1: Un peu
0: Ouais, je suis vraiment très linéaire quoi. Je suis un peu monotone sur la courbe
1: sur la courbe
0: émotionnelle.
1: émotion,
0: Ouais.
1: d'accord. Mais c'est marrant parce que en général les personnes sensibles, les émotions ça va dans tous les sens et toi tu es sensible mais tu as des émotions assez stagnantes, enfin stagnantes. C'est pas négatif, hein,
0: Ouais,
1: stagnant.
0: non, pas du tout. Mais ouais, je.
1: C'est marrant, tu vois.
0: Ouais, non, mais je comprends, c'est encore une fois un petit peu paradoxal.
1: Ouais, carrément.
0: En fait, c'est aussi que je. Enfin, j'enregistre ces informations et je les digère et je mets très longtemps pour les digérer. Je pense que c'est plus. Parce que je suis capable de ressentir des émotions, etc. Mais j'ai besoin de mon moment pour digérer tout ça. C'est vrai que je suis assez résilient, mais du coup, voilà, les choses mettent du temps aussi. Et donc forcément, bah, même s'il y a quelqu'un qui m'a énervé et que je suis fondamentalement en colère contre lui, ça va pas se manifester physiquement sur le moment, tu vois. Je vais pas avoir envie de frapper quelqu'un, tu vois, parce qu'il m'a saoulé. Ça va être très long et ok, je ne veux plus entendre parler de cette personne. Mais pareil avec la tristesse, c'est ok, je vais faire mon deuil de mon côté, peu importe, on s'en fout, enfin voilà, mais je vais pas avoir de réaction sur le moment. Du coup,
1: Ça va être compliqué pour la personne en face, pardon.
0: alors oui, déjà, mais je préviens. Mais c'est jamais vraiment cool. Enfin, tu peux pas, même si tu préviens, tu peux pas y faire grand-chose. Et surtout, du coup, je me cale pas mal sur ce que les personnes ressentent à chaud. Parce que moi, je ressens rien à chaud, en gros. Je ressens tout après à froid, après avoir intellectualisé le truc.
1: Oh, c'est fou.
0: Ouais, c'est un peu étonnant.
1: Je trouve ça fou.
0: Mais c'est
1: Est-ce
0: bien
1: qu'on te l'a
0: aussi.
1: déjà reproché?
0: Ouais, carrément. Bon.
1: Mais en même temps, tu peux pas y faire grand-chose,
0: Ouais,
1: quoi.
0: non, non. Mais je comprends, franchement, je comprends. Mais c'est vrai que quand quelqu'un, du coup, est très touché par quelque chose, pour le coup, je suis sensible, parce que je suis pas un psychopathe, tu vois, j'ai de l'empathie. Et du coup, ouais, je me cale un peu là-dessus. Du coup, vraiment, faire de la peine à quelqu'un, c'est compliqué.
1: Ok.
0: Mais oui, effectivement, c'est bah, là, on me le reproche beaucoup, là, par exemple. En fait, je suis très indépendant et j'ai des amitiés très prenantes aussi. Et donc, c'est assez dur de aussi rajouter
1: Un
0: une
1: couple,
0: relation qui, là en l'occurrence, était en plus devenue complètement codépendante. Donc ça ne marche absolument pas.
1: c'est-à-dire codépendante, quand tu es complètement dépendance affective.
0: Affective, ouais, mais aussi enfin, que tout ton emploi du temps soit synchronisé,
1: Ouais.
0: tu vois, tu pars pas sans l'autre, tu fais.
1: Ouais. C'est dur.
0: Enfin, tu vois, donc c'était compliqué. Et c'est vrai que tu peux avoir des couples, des personnes qui fonctionnent bien, pas en étant. Enfin, si c'est consensuel dans les deux sens, tu vois, ça va. Quand là c'est que d'un côté, ça marche pas du tout. Moi, j'essaie de faire des compromis à droite à gauche. J'ai raté pas mal de choses. J'ai pas été un très bon ami pendant ces 2 ans. Enfin, je suis pas le pire des amis, mais bon, du coup, j'ai.
1: Tu sens que tu as délaissé tes amis parce que la relation était trop prenante.
0: Ouais, complètement. Complètement. Donc, et ça, c'est vraiment. C'est vraiment pas mon but dans la vie. Tu peux être épris par des choses, tu vois, mais là, en l'occurrence, après, tu rajoutes beaucoup de culpabilisation, des trucs et tout, ça marche pas. Enfin, donc ouais.
1: Ok. Pour reprendre la conversation sur ton comment tu vis les choses de manière émotionnelle et sensible, tu disais que tu te calques sur les gens, c'est-à-dire tu as un effet de mimétisme.
0: Pas forcément de mimétisme, mais je pense que c'est juste que mon empathie prend clairement le dessus sur ce que je ressens,
1: Ouais.
0: à chaud, en gros.
1: Ok.
0: Et enfin, je pourrais l'expliquer que comme ça, mais ouais, c'est vrai que. Enfin, ça marche surtout avec la tristesse, parce que surtout quand. Enfin, ou ça marche surtout avec.
1: Tu vois, la tristesse, c'est pas le premier, la première émotion qui est venue à l'esprit.
0: Non, mais ça marche sur ce que j'ai causé. En
1: D'accord.
0: gros. Non, mais c'est vrai que je suis généralement pas un centre de conflit. Enfin, je suis quand même particulièrement facile à vivre. Je crois que les gens s'énervent pas trop. J'ai pas énervé grand monde dans ma vie.
1: Et est-ce que tu arrives, parce que moi aussi j'ai très peur du conflit et. Et c'est quelque chose qui me fait peur parce que j'ai peur de perdre la personne en face. Et est-ce que du coup tu as du mal à poser tes limites? Parce que.
0: Ouais, bien sûr, bien sûr. Je sais que je fais beaucoup de compromis enfin, j'encaisse beaucoup, mais bon, forcément, du coup, après, j'arrive plus à communiquer quand c'est trop tard. Enfin, en gros, pour schématiser, vraiment, une fois qu'on est passé du mauvais côté. Mais du coup, ouais, j'ai plus tendance à savoir que je peux prendre sur moi. Et en même temps, c'est le cas aussi, et ça a des avantages. Enfin, honnêtement, parfois, enfin, pas parfois, mais dans beaucoup de situations, pour apprendre sur soi, c'est quand même cool, en vrai. Et ça veut pas dire qu'il faut pas communiquer, pas extérioriser, pas en parler, machin, mais du coup, ouais, j'ai plus tendance à faire ça, en gros.
1: Ok, ça marche. Et du coup, est-ce que des fois, tu as l'impression, étant donné que tu es sensible, tu es empathique, etc., de te faire un peu marcher dessus?
0: Oui. Oui, point.
1: Ça me va. Question suivante.
0: Enfin, c'est fiable. C'est juste que c'est un oui total. Tu vois,
1: Ouais.
0: c'est.
1: Tu as l'impression qu'on ne respecte pas tes limites et les limites que tu n'oses pas imposer, du coup aussi. Mais que du coup, l'empathie, elle va dans un sens, parce que l'empathie, c'est aussi. Prendre en compte ce que l'autre ne veut et ne veut pas. Et donc du coup, toi, tu te fais marcher sur les pieds étant donné que tu mets pas tes limites et que tu es trop empathique.
0: Ouais, mais vraiment dans mes relations pas amicales, tu vois, professionnelles non plus. C'est quand même,
1: Amoureuse.
0: ouais, vraiment c'est ça. Parce que mes relations amicales, du coup, bah, j'ai la chance d'avoir des très très bons amis qui sont vraiment des gens super.
1: Big up.
0: Ouais, Gros big up à eux. Et bah déjà, j'aime rencontrer des gens et je me suis fait d'autres amis après, tu vois, mais du coup, j'ai une exigence sociale là-dessus. Et puis,

0: se met un carcan dans le sens où on se dit c'est nous deux, c'est machin, c'est pour X temps, ou au contraire c'est pour un temps donné. Et on se met vraiment une sorte de carcan et se dire c'est nous deux et contre le monde un peu des fois, tu vois. Alors qu'une relation amicale, on est toujours libre de partir et dans l'inconscient collectif, c'est beaucoup moins grave de perdre un ami que de perdre un amoureux ou une amoureuse ou
1: Ouais, mais
0: X
1: c'est fou ça.
0: personne ou Y personne. Et du coup, des fois, c'est très dur à entretenir aussi.
1: C'est, je pense que entretenir une amitié, c'est plus compliqué. Enfin, honnêtement, ben, c'est un peu, enfin, déjà en termes très pratiques. Tu n'as pas qu'une amitié généralement. Enfin, tu peux avoir qu'un ami, il n'y a pas de souci. Mais
0: C'est stigmatisant là.
1: je suis stigmatisant
0: Ça, il y a
1: complètement.
0: préjugés
1: Et
0: là.
1: complètement. C'est préjugé mal qui ressort. Non, mais je pense que si on prend un grand échantillon de la population,
0: Oui.
1: tu as de nombreux groupes sociaux, des groupes de pères, tu as la famille. Enfin, je sais pas, des amitiés, c'est très différent. C'est d'autres responsabilités et d'autres manières d'entretenir, mais. C'est aussi des relations qui sont plus rapidement prises pour acquis, alors que c'est pas le cas non plus. Mais du coup, ouais, je dirais que généralement, que ce soit au travail, enfin, tu vois, je sais pas, tu fais une activité physique, une activité culturelle, t'as un taf et t'as un ami d'enfance, enfin bon, bref, tu peux avoir des comptes de 2-3 amis, même très proches, très facilement. Plus t'es jeune, bah plus t'as d'amis. Enfin, en vrai, enfin, du coup, plus t'es vieux, moins t'en as surtout. Ça
0: Ouais.
1: marche mieux. Mais par contre, du coup, ça prend du temps. Et il faut savoir que ça va prendre du temps. Soit il faut être très clair avec ses amis. Si t'es très investi dans tes relations amoureuses, tu peux l'être. Hein. Faire un 90-10, mais c'est vrai que du coup, t'auras très peu, voire pas d'amis. Et tu peux vivre hein, comme ça, franchement, tu peux vivre avec que ta famille, ton amour.
0: Oui, c'est des choix.
1: Mais généralement, quand t'aimes bien avoir des relations sociales un peu épanouies et avoir un certain cercle social autour de toi, c'est important d'avoir des amis. Ouais, okay. Enfin.
0: Et toi, du coup, tu dirais que quand tu es en couple, tu te mets à quel pourcentage dans ton énergie en couple et dans quel pourcentage dans ton énergie en amitié?
1: Bah, théoriquement, ce serait un 50-50, tu vois,
0: Oui,
1: ce serait super.
0: théoriquement, mais je te pose la question de toi.
1: Bah, ça dépendait vraiment de mes relations. Là, c'était pas un 50-50 sur la
0: Ouais.
1: fin. Mais enfin, tu vois, j'allais voir mes amis très souvent. J'avais des moments avec eux. Je reste disponible aussi. Par appel, par message, enfin tu vois, quand même, c'est aussi une grande partie. Mais bon, forcément, quand tu vis avec quelqu'un, bon, déjà, généralement, tu as toujours un pourcentage majoritaire.
0: Bien sûr, quand tu es avec la personne, c'est toujours compliqué.
1: Non, mais ça, tu vois, c'est. Mais voilà, mais encore, enfin, c'est aussi normal, enfin, tu vis avec quelqu'un. Mais bon, c'était une majorité, mais ça allait en vrai. Je me suis quand même débrouillé. Je saurais pas vraiment dire un pourcentage
0: Ouais, non,
1: exact,
0: mais c'est bien. Non, mais j'ai compris. T'inquiète.
1: mais tu vois, dans une relation avec la personne qui est devenue une amie, c'était quand même beaucoup plus équilibré, du coup.
0: Ça, c'est cool.
1: Et aussi parce que c'est devenu une amie avec mes
0: Ouais,
1: amis,
0: du coup,
1: donc
0: oui, il y a eu
1: forcément
0: un
1: ça
0: cercle qui
1: aide
0: s'est élargi.
1: complètement.
0: Ok.
1: Mais c'était vraiment, on était quasiment sur un 50-50, et pour le coup, elle a vécu aussi chez moi.
0: Pour la miniature du podcast, il me faut une partie de ton corps qui te représente.
1: Ok.
0: Donc, ça peut être ton oreille, ton nez, j'allais dire ta barbe, ta moustache, tes tatouages, enfin, je sais pas.
1: On va peut-être faire un tatouage en vrai. On va faire un tatouage.
0: On va faire un tatouage, ok. Et tu peux me dire pourquoi un tatouage?
1: Parce que. Parce que je. Du coup, les tatouages. Enfin, ils sont tous, sauf à l'exception de 2-3 pépites. Ils sont liés à la poésie et du coup c'est quand même mon plus gros truc tu vois, de ma vie avec mes potes c'est la poésie quoi
0: Ok.
1: donc je pense que c'est plus parlant que mon nez.

0: J'aime
1: Bien qu'il
0: beaucoup
1: soit
0: mon anglais.
1: cassé,
0: Ouais, qu'il soit cassé, il a du vécu, tu
1: il a du
0: vois.
1: vécu à
0: Il
1: revendre
0: a
1: et
0: une
1: finir à reprendre la
0: présence.
1: rage dans le ventre.
0: Mais ouais. Mais on va faire un tatouage.
1: Ok, un tatouage. Et c'est bon, j'en viens de ma troisième question, qui est en fait la première question. Est-ce que tu as quelque chose à rajouter?
0: Wow.
1: Un message à délivrer aux gens, peut-être?
0: Je t'ai dit que j'étais pas un très bon orateur.
1: Non, mais tu peux ne rien dire.
0: Ouais, je crois.
1: Ok, ne rien dire, c'est déjà très
0: Ouais.
1: bien. Bah, je te remercie, Andrea.
0: Bah, merci à toi. C'était super cool.

Tu vas monter qui en l'air en fait? Mais toi tu veux quoi en fait? Mais en fait juste, non, mais en fait tu me rappelles pas au nez en fait.

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And, je t'en fais une autre. Alors, ça c'est très joli. Break et je me suis forcée à pleurer et c'était la première fois que je pleurais vraiment, c'était le premier jour où j'ai pleuré et j'écoutais ça non-stop et il y a un petit le métronome il m'embête, tu l'entends, il m'embête de ouf parce que quand j'écoute la musique j'ai l'impression qu'il y a un insecte dans mes oreilles.

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0: Et sinon, Zoé, comment ça va?
1: Et bah, en ce moment, ça va plutôt bien,
0: Ouais.
1: étonnamment. Je suis dans une période un peu de doute et de changement, mais ça va globalement bien, puisque le plus important est là, je pense.
0: Ok.
1: Voilà.
0: Tu disais que ça va bien, étrangement, que tu fais allusion à ces changements de transition en ce moment, c'est tout ça?
1: Étrangement par rapport à la situation, oui, parce que justement je suis en pleine période de changement, je vais bientôt déménager, je quitte l'endroit où j'ai toujours habité qui est mon île, je quitte ma famille, je quitte mes amis aussi, je quitte mon environnement, donc ça fait beaucoup de changements d'un coup. Et donc le fait est que je suis quand même un peu perdue, mais que malgré ça je pense que j'arrive à garder le cap.
0: Et qu'est-ce qui t'excite le plus dans ce voyage, dans ce déménagement, dans ce changement? Qu'est-ce qui t'anime?
1: Je pense que c'est le fait de me tester, parce que de vivre seule, enfin, déjà c'est la première fois que je vis seule, donc pour chacun je pense que c'est un peu un test sur soi-même, sur ses capacités dans tous les domaines. Et puis c'est un test pour moi-même, pour me, j'ai l'impression que ça va faire un peu comme une rencontre, parce que j'ai pas le fait d'être toujours entourée. Je pense que passer autant de temps avec soi-même, je pense qu'on peut en découvrir sur soi-même plus, en étant seul avec soi-même justement,
0: Ouais.
1: en apprendre beaucoup plus.
0: Et ça te fait pas peur parce qu'il y a beaucoup de gens qui évitent l'isolement, qui évitent l'introspection, qui évitent tout ça, de se challenger et de sortir de sa zone de confort parce qu'ils ont peur de ce qu'ils peuvent trouver. Toi, ça te fait pas peur de ce que tu peux trouver?
1: Si j'ai peur de ce que je peux trouver, mais j'ai une certitude, c'est que j'ai quand même confiance en mes capacités, j'ai confiance en moi-même et je me dis que là où partout où je serai jamais seule parce que je serai accompagnée de moi-même. Je sais que enfin, j'ai confiance en mes capacités et non, je pense pas être trop en insécurité d'être seule sur ce plan-là.
0: Et donc là, grosse transition, gros changement. Tu peux nous expliquer un petit peu ce que tu vas faire sur le continent?
1: Alors, je pars pour réaliser mon rêve de petite fille. Parce que je vais, enfin, en tout cas, je vais faire de la danse la majorité de mon temps. Donc, je vais suivre une formation de danseuse, donc 20 heures par semaine, très intensif. Donc, c'est évidemment un énorme plaisir parce que c'est ce dont je rêve depuis que je suis toute petite. Moi, je fais de la danse depuis que j'ai 6 ans, même depuis que j'en ai 3, à vrai dire. Et j'ai toujours voulu faire ça et je me suis rendu compte que j'avais les capacités où j'ai cru en moi-même. Qu'il y a 1 ou 2 ans où je me suis vraiment dit que c'était possible. Et là, justement, je me lance parce que je me dis que c'est le meilleur moment où je puisse me lancer. Je suis jeune, je viens de finir ma licence, je viens de finir mes études. Que c'est vraiment le moment où j'en ai le plus envie et je pense où j'en ai le plus les capacités aussi. Et j'ai pas vraiment, on va pas dire que ma passion, elle a été assez révélée super tôt non plus. Dès 3 ans, je pense que je me suis. Même si je l'ai dit tout à l'heure, c'était mon rêve de petite fille, mais comme toutes les petites filles, de devenir ballerine. Mais je pense que j'y ai jamais vraiment cru le fait que je fasse ça de ma vie, de mon métier. En plus, mon parcours de danse, il est un peu spécial parce que justement, j'ai dansé pendant très longtemps, comme ça, sans pas beaucoup animée d'une quelconque passion foudroyante. Et je trouve que, en fait, je forçais pas trop. Et à un moment, j'ai perdu mon grand-père. Et je sais pas pourquoi, il y a une. Cet événement, il m'a marqué parce que j'étais un peu jeune, j'avais 9 ans. Et mon grand-père, c'était vraiment un pilier pour moi. Et surtout, bon, j'étais très jeune, donc un peu dans une certaine mesure, on va dire. Mais c'était vraiment un vrai pilier dans ma famille. Donc ça a laissé un grand vide pour beaucoup de gens dans ma famille. Et moi, ça m'a un peu choquée. C'était ma première vision de la mort, etc. Et je sais pas pourquoi j'ai eu une envie foudroyante après ça, où je me suis dit, mais sur le fait de vivre, je sais pas, ça m'a fait prendre conscience de plein de choses. Et ça a été une révélation, notamment pour la danse, où je me suis dit, mais je veux m'y mettre à fond, et toutes les choses qui me font vibrer, qui me font plaisir, je veux m'y mettre corps et âme, en fait. Y mettre toute mon énergie, tout ce qu'il faut dedans pour que ça marche, que ce soit pour ça ou autre chose. Et je pense que ça m'a fait un petit déclic à partir de ce moment-là.
0: Tu penses qu'avant, tu n'avais pas conscience de la mort et donc pas conscience de la vie? Ou c'est autre chose?
1: Peut-être, je pense que en partie oui, parce que pour un enfant, la vie, on te dit que tu vas mourir un jour, mais tu le sais pas trop, enfin tu le vois pas, enfin à conceptualiser, c'est quand même un peu difficile. Et je pense que ouais, ça m'a donné en fait le cadre de la vie, quoi. Bah, j'ai compris qu'il y
0: Qu'il y
1: avait
0: avait une
1: une
0: fin.
1: barrière au début, une barrière à la fin, qu'il y avait les choses qui se passaient entre, et que c'était mieux si tu remplissais les choses qui se passaient entre de trucs cool, il valait mieux. Et je pense que j'ai conceptualisé le truc un peu comme ça.
0: C'est quoi ton rapport à la mort aujourd'hui?
1: Alors, je crois étonnamment, c'est un truc auquel je pense souvent,
0: Ouais,
1: c'est
0: combien de fois
1: bizarre.
0: par jour?
1: Peut-être pas tous les jours, mais en tout cas au moins peut-être 2, 3 fois par semaine. Parce que justement, j'ai l'impression à chaque fois que je pense à la mort, c'est souvent pas dans des moments, pas de manière triste, de manière angoissante. Quand je pense à la mort, c'est très souvent à l'inverse, dans des moments de bonheur, où je me dis, waouh, si après ça, très souvent je fais des constats dans ma vie où je me dis, je pense que si je mourais là, je
0: Ça ne
1: serais
0: te
1: en paix.
0: dérangerait pas, ouais.
1: Tu vois? Pas que ça me dérangerait pas, parce que bon,
0: Oui, bien
1: il y a
0: sûr.
1: plein
0: Non,
1: de
0: mais
1: choses qui restent à faire.
0: ça, tu partirais sereine, quoi.
1: J'ai l'impression d'avoir une sérénité avec ça, et je me suis vraiment positionnée sur plein de choses, en me disant, en me projetant, en me disant, ouais, mais si là il t'arrive ça, il t'arrive ça. Et je me suis toujours dit que je voulais être ok avec ça, et je voulais pas que ça m'angoisse, que je voulais l'accueillir sereinement. Même à mon jeune âge, je voulais que ça soit un truc qui me. Donc souvent, j'y pense dans des moments de bonheur où je me dis, ça me. Là, je suis contente d'avoir fait ça avant d'être morte.
0: Ouais.
1: Ce qui est un peu glauque,
0: Non, non, je trouve que c'est une belle vision de.
1: Donc voilà. Je me dis,
0: Avant la
1: là, je
0: date
1: suis
0: butoir,
1: contente.
0: ouais.
1: J'aurais pu faire plein de choses trop bien, mais ça, je repense à certains trucs que j'ai faits. Je me dis, mais ça, je suis trop contente de l'avoir fait. Ça valait le coup.
0: Du genre quoi?
1: Du genre, je sais pas si j'ai beaucoup d'exemples, mais des fois c'est des moments cons, des
0: Oui.
1: moments
0: De
1: de
0: vie, ouais.
1: bonheur, de vie, voilà, des moments de rire avec ses amis, justement, des moments de tendresse avec ceux qu'on aime, où tu te dis, waouh, mais là ça me fait. Là je suis bien, là ça me fait plaisir, je suis contente d'être en vie, quoi. Enfin, c'est plus ça, du coup. À chaque fois que je pense à la mort, je me dis, bah là je suis contente d'être en vie, et bon.
0: Ok.
1: Tant pis si je meurs.
0: Tu es fille unique et tu as fait le CNED. Alors, beaucoup de gens vont dire, oulala, la sociabilisation, mon Dieu, la pauvre fille. Comment on se fait des amis quand on habite chez ses parents, qu'on fait l'école chez ses parents, qu'on est fille unique? Comment on se sociabilise et comment on arrive à tisser des liens sociaux après?
1: Alors, je crois. M'en est sorti pas trop mal parce que alors je suis une enfant déjà qui va être seule, mais je pense que est-ce que c'est ma situation qui a influencé mon caractère, ou parce que juste mon caractère est comme ça, mais je suis quand même quelqu'un de très introverti. Moi, pour me reposer, j'ai besoin de mes moments seuls, j'ai besoin de mes moments à moi après un gros moment de brouhaha, on va dire, et de moments où il s'est passé beaucoup de choses dans ma vie. J'ai besoin de moments calmes juste avec moi-même. Et donc en fait, moi enfant, j'étais une enfant très très calme, et souvent j'avais pas besoin de. Enfin, les moments qui étaient très longs où j'étais seule, parce que ça arrivait inévitablement, pardon, bah justement, ça me posait pas problème la majorité du temps. Et ensuite, bah moi, la sociabilisation, il se trouve que mes parents ils tiennent une maison d'hôtes, donc je rencontrais quand même beaucoup de gens. Et surtout, moi j'aimais bien me faire copain avec les gens qui étaient plus grands que moi. J'aimais bien me faire copine avec des adultes. Voilà. J'aimais beaucoup discuter avec les adultes. Ça m'a beaucoup plu depuis très très jeune. Je me sentais beaucoup mieux. Et puis mes parents, ils m'ont toujours considéré. Enfin, ils m'ont même toujours dit dans ma vie, nous on te considère comme une adulte. Voilà.
0: Des jeunes.
1: Dès le plus jeune âge, de tout temps, même quand j'étais bébé, enfin ça a toujours été comme ça dans leur esprit, et ils me l'ont toujours
0: Comme une
1: verbalisé
0: personne à part
1: comme une
0: entière.
1: personne à part entière et comme un adulte, donc c'est-à-dire qui prend ses propres décisions, à qui on parle comme un adulte, voilà, qui a ses propres ressentis, etc. Et donc je pense que ça m'a aidé à pas me sentir dans une petite case d'enfant seule. Et ensuite, moi, j'avais, comme je l'ai dit tout à l'heure, j'avais beaucoup d'activités extrascolaires, justement. Je pense que mes parents ont fait aussi un peu pour ça, pour me sociabiliser, pour que je rencontre des gens de mon âge, tout simplement. Et en fait, ça s'est bien passé, mais ça dépendait des activités. Je pense que là, en fait, la majorité des relations que j'ai eues, là, j'en ai plus souffert que ce que. Enfin, des relations que j'ai eues, justement, grâce à ces activités, justement, je pense que la majorité d'entre elles, j'en ai plus souffert parce que j'ai eu du harcèlement, j'ai eu des gens qui comprenaient pas ma situation à l'école, ils étaient tous déjà copains parce que je connaissais de l'école primaire, du collège, du lycée, et moi j'étais pas dans ce cercle-là. En plus, bah, j'avais pas les centres d'intérêt de tout le monde, j'étais pas scolarisée, enfin, il y avait plein de choses qui me faisaient me sentir. À part, et qui fait que je sociabilisais en vrai assez difficilement avec ses enfants, mais entre guillemets, c'est pas les occasions qui manquaient quoi. Alors, est-ce que c'était de mon fait je pense que, ou juste de la situation des enfants, je pense que c'est un peu des deux.
0: Et à l'heure actuelle, est-ce que tu sens qu'il y a un gap entre les gens qui ont sociabilisé et qui ont fait l'école toute leur vie et toi? À l'heure actuelle.
1: Je pense qu'il y en a un, parce que peut-être pas dans ma façon de me comporter ou dans mes relations, mais en tout cas, je vois qu'il y a énormément de gens qui ont été à l'école, au collège, qui ont gardé juste contact avec des gens du collège, des amitiés qu'ils ont forgées et qu'ils ont encore aujourd'hui à 20, 25 ans, 35 ans et plus. Et donc, moi, c'est les amitiés de très longue durée, en fait, j'en ai pas, j'allais dire quasiment pas, mais j'en ai pas du tout. Donc, je pense que c'est surtout ça la différence. Donc, des amis de très longue date, et si j'avais dû en garder, je pense qu'ils seraient pas bons pour moi à l'heure actuelle, donc de toute façon. Donc, voilà.
0: Comment tu qualifierais ta vie sociale en ce moment? Enfin, je parle depuis que tu es à la fac, par exemple.
1: Bon, plus animé, beaucoup plus animé que ce que j'ai toujours connu. Mais j'ai pas l'impression non plus, enfin comme je l'ai dit, moi je reste hyper introvertie, donc après c'est aussi un peu entre guillemets de ma faute et de mon fait que si y a certains, je pense qu'il y a certaines occasions que je manque du fait de ma personnalité, du fait de comment je suis. Je pense que certaines occasions de sociabilisation que je dois louper forcément. Mais bon, je sais pas si ça me manque vraiment. Mais justement, je pense que grâce à mon déménagement, peut-être que le fait de rentrer dans une nouvelle ville, c'est aussi se forcer, sortir de sa zone de confort et se forcer se forcer, c'est un bien grand mot, mais en tout cas, essayer de sociabiliser plus. C'est déjà ce que j'ai fait, entre guillemets, il y a 3 ans quand je suis rentrée à l'université, où je me suis un peu forcée la main et je suis très contente de l'avoir fait. Mais c'est quand même un petit cap à passer, quoi.
0: Tu dis que tu es introverti. Pourquoi tu te considères comme introverti? Parce que moi, je ne suis pas forcément d'accord. Je te trouve réservé, pas introverti, tu vois.
1: Alors j'ai vu l'autre fois un truc très intéressant qui parlait de introverti extraverti, qui disait que les introvertis en gros et les extravertis c'était deux prismes qui étaient la façon dont les gens se recharge un peu leur batterie physique, émotionnelle, voilà. Le fait que les extravertis aient rechargé leur batterie avec des gens, des proches, et que les introvertis rechargeaient leur batterie avec eux-mêmes. Alors, je pense que je peux recharger aussi certaines batteries avec mes proches pour la plupart du temps, mais j'ai besoin de mon côté, de mes moments à moi, et c'est pour ça que je me considère comme introvertie. Après, je pense que oui, il y a une certaine forme de timidité, même si j'ai pas du tout, j'ai jamais dit de ma vie, c'est jamais sorti de ma bouche le mot ah, je suis timide, mais je pense que ça existe évidemment. Mais je pense que je le suis, mais je me suis jamais considérée comme ça en tout cas.
0: Et qu'est-ce qui te fait dire, enfin, quel comportement tu as qui te fait dire que t'es antérieurement que t'es timide, même si tu le verbalises pas forcément, mais quels sont les comportements qui te disent, à part le fait de se ressourcer soi-même, que t'es introverti slash timide?
1: Je pense que parce que j'ai je trouve enfin quand j'observe les gens, mais déjà je suis beaucoup dans l'observation des gens énormément, beaucoup plus que dans l'action. Enfin ça dépend sur quoi, mais en tout cas j'analyse énormément, ce qui est peut-être un petit défaut de ma part, mais et quand je vois les gens qui ont des facilités dont toi Maria enfin je trouve, après c'est mon point de vue
0: Ouais.
1: moi, mais justement, et d'autres gens qui ont des facilités à communiquer, à sociabiliser, à rentrer justement en connexion avec des gens comme ça, mais je me dis, mais moi, mais même pas le quart, je serais capable de faire ça. Donc je pense que oui, de ce fait-là, je pense que je suis un peu timide.
0: Du coup, la danse. Désolée, je passe un peu du coq à l'âne. Pendant mon stage, j'ai fait des cours avec des personnes en situation de handicap, des gens qui faisaient de la danse depuis pas très longtemps. Et je leur ai posé trois questions. La première question, c'est quel est ton rapport? Enfin, pour toi, c'est quoi la danse? La deuxième, pour toi, c'est quoi la danse, Zoé? La deuxième question, c'était quel est ton rapport au corps depuis que tu fais de la danse? Troisième question, quel est ton rapport à la scène? Est-ce que tu pourrais répondre à une des trois questions ou aux trois questions si t'es vraiment méga en forme?
1: J'ai oublié la première déjà.
0: La première question, c'est qu'est-ce que c'est la danse pour toi? Qu'est-ce que ça représente?
1: Alors, bon, moi la danse c'est un moyen d'expression évidemment. C'est, je pense, un environnement justement neutre dans lequel on peut s'exprimer librement, dans lequel on peut, je pense, déverser ses émotions, qu'elles soient positives et ou négatives. Bah tu vois, en parlant, je vais revenir sur ce que je suis en train de dire parce que je pense que je suis pas du tout d'accord avec moi-même.
0: Ah
1: Je
0: ouais?
1: pense que c'est en fait, ça y est, j'ai ma métaphore. Alors,
0: Vas-y.
1: c'est une petite maison
0: Ouais.
1: neutre
0: Ouais.
1: sur lequel tu laisses, sur le pas de la porte, je pense, toutes tes émotions, qu'elles soient positives ou négatives. Et je pense que tu en laisses entrer que certaines lorsque tu le désires et lorsque tu en as besoin, surtout. Parce que je pense que, enfin, en tout cas pour moi, déverser, voilà, l'intégralité de ses émotions dans la danse, parfois c'est un peu destructeur. Et c'est destructeur quand c'est des moments où ça va pas bien, mais aussi je pense que ça peut ne pas forcément faire du bien non plus quand ça va bien, parce que je pense que ça crée un déséquilibre. Et moi je suis pour le fait d'essayer d'équilibrer tous nos moments pour essayer justement de contrebalancer quand ça va pas bien, on met un peu de bien, et quand ça va très très bien, on essaie de se calmer un peu pour rester sur une neutralité. Et je pense que la danse c'est un peu ça justement, ça permet au compte-goutte de laisser entrer ce qu'on veut et de s'exprimer sur ce qu'on veut sans justement être assailli par toutes nos émotions, nos problèmes, enfin tout ce qu'on repousse un peu.
0: Du coup, je disais que c'était très intéressant. C'est un peu comme une maîtrise de tes émotions. Enfin, tu disais que c'était une expression, mais c'est aussi une maîtrise dans le sens où tu montres ce que tu as envie de montrer, tu ressens ce que tu as envie de
1: Ça.
0: ressentir.
1: C'est un moment où justement qui est aussi pour soi-même, qui permet de se canaliser, je pense, de canaliser ses pensées. Et c'est pour ça que je parlais du fait de faire rentrer au compte-goutte ou non, parce que justement, ça peut être soit un moment au calme, sans penser à rien, tout à fait, ou justement essayer de choisir une seule chose et d'essayer de le travailler au travers de la danse, justement, et d'essayer de penser un peu. Une plaie, mais une seule. Et souvent, moi, mon problème dans la vie, c'est que dès que j'ai un truc qui va pas, j'ai l'impression qu'il y en a mille qui se chevauchent, et tout de suite, ça me fait une montagne, et tout de suite, il y a tout qui s'enchaîne, et tout de suite, ça me paraît insurmontable, alors qu'à la base, j'avais qu'un seul problème. Sauf que le fait est que ce problème m'affecte, qui fait que j'ai l'impression qu'il s'amoncelle, et alors que, en fait, peut-être qu'il y en avait qu'un ou deux. Qu'il fallait régler un par un, quoi, sans
0: Ok.
1: paniquer.
0: Mon autre question, c'était, c'est quoi ton rapport au corps, à ton corps ou au corps de l'autre depuis que tu fais de la danse?
1: Alors, comme j'ai dit, comme j'ai l'impression que je fais de la danse, enfin, moi en tout cas, je fais de la danse depuis toujours. Enfin, dans mon rapport au corps, en tout cas, j'ai l'impression que je fais de la danse depuis toujours, donc j'ai toujours eu l'impression que c'était lié. Donc, je pense que répondre à la question depuis que je fais de la danse, c'est compliqué pour moi. Mais mon rapport au corps par rapport à la danse, j'ai l'impression qu'en fait, c'est le même. Parce que quand je me sens mal par rapport à moi, j'ai plus envie de danser en fait. Donc ça l'affecte en ça. Et puis aussi mon rapport au corps, il n'est pas juste je l'aime, je l'aime pas. Il y a plusieurs, on va dire, plusieurs phases, plusieurs éléments qui font que. Et du coup, en fait, je pense que ça va m'amener à différentes façons de danser, justement, ces différents états. Je pense affecte ma façon de danser. Et fait que j'ai plusieurs états, plusieurs façons de danser qui, justement, chacun se lie entre eux. Et j'ai jamais eu, enfin, on va dire à peu près depuis l'adolescence, à part par période où vraiment des fois ça va pas très bien, mais sinon, je vais pas dire que je suis quelqu'un d'extrêmement complexé non plus, parce que je pense pas l'être. En tout cas, pas depuis mon adolescence, qui a été un peu compliquée, mais bon, comme tout le monde. Et sinon, je crois que ça va. Et donc, ça a beaucoup moins d'impact sur ma façon de danser, sur la danse que je produis.
0: Ok. Et c'est quoi ton rapport à la scène?
1: Alors, mon rapport à la scène, je trouve que celle-là, c'est la plus dure.
0: Elle est dure, hein.
1: Celle-là, c'est la plus dure. Bah, genre, vraiment, la scène, c'est beaucoup plus. Comme je disais tout à l'heure, danser, on peut danser pour soi, on peut danser dans différentes façons, différents endroits. Le rapport à la scène, c'est réellement un exutoire, par contre. Celui-là, où pour moi, c'est vraiment. C'est tout lâché. Quand t'es sur scène, tu lâches tout. Et tout lâché, c'est-à-dire que ton cerveau, il est en off. C'est-à-dire que vraiment, c'est. Moi, je le visualise comme si c'est limite plus moi, en fait.
0: Ouais, un
1: C'est
0: peu
1: un.
0: en pleine conscience de ton truc, et du coup, tu oublies tout ce qu'il y
1: C'est
0: a.
1: ça, mais c'est limite un à dire, presque, j'allais dire, un genre d'alter ego
0: Ouais.
1: qui fait que quand t'es sur scène, il peut tout se passer. C'est plus vraiment toi. Je me mets dans des conditions mentales qui font que je suis dans une concentration maximale où il n'y a plus rien qui existe, en fait, à part ça sur le moment, je pense.
0: Et comment tu gères le stress d'avant-scène ou le trac? Est-ce que déjà tu en as?
1: Oui, j'en ai très souvent et la majorité du temps je gère mal. Je gère mal. Non, je vais donner une anecdote. Bon, je sais pas si tu le laisseras, Maria.
0: On verra.
1: On verra parce qu'un peu dégueu, je me dis, bon, dégueu. Bon. Enfin, je faisais des concours quand j'étais jeune et en fait, genre, avant chaque concours, c'était horrible parce que je mangeais pas genre 24 heures avant. Le matin, je vomissais. Une fois, j'ai vomi devant le théâtre de Bastia,
0: Oh putain.
1: devant. Centaines de gamines qui m'ont toutes regardée.
0: Oh mon Dieu, horrible.
1: Parce que c'était le stress de ma vie, je jouais ma vie alors que pff, vraiment pas,
0: Ouais.
1: c'était vraiment tout pété. Mais pour moi c'était tellement important et je suis quelqu'un de très angoissé dans la vie donc c'était vraiment le bout du monde pour moi. Et je pense que je mets de plus en plus de distance avec justement ce que je fais, même si je le disais, c'est un défouloir, mais justement j'essaie de le prendre comme un défouloir positif où je pense à rien plutôt que de me mettre une pression monstre avant de monter sur scène. Et puis parce que aussi je gère de mieux en mieux mon anxiété, mon stress au fil des années dans ma vie, donc aussi sur la scène et avant mes spectacles.
0: Tu dis que t'es quelqu'un de très angoissé, très anxieuse. Comment? J'ai déjà plusieurs questions là-dessus. Premièrement, tu penses que ça vient d'où? Deuxièmement, comment ça se manifeste? Et troisièmement, comment tu le gères?
1: Alors, ça vient d'où? J'ai découvert. Alors, ça va être long, ça.
0: Non, t'inquiète, on a tout notre temps.
1: Alors, j'ai découvert très récemment, donc j'ai un peu une genre de réponse. Enfin, j'ai très récemment, il y a quelques années, que ma maman était malade et donc qu'elle était. qu'elle avait ce genre de problème d'anxiété, d'angoisse, voilà, problème dépressif, voilà, maniaque, etc. Donc il y a une partie de ça. J'ai découvert aussi, là, encore plus récemment, que je sais que aussi mon père fait des crises d'angoisse depuis qu'il est tout jeune, mais qu'il sait pas ce que c'est. Que c'est moi qui lui ai appris ce que c'était. Et donc c'est aussi quelqu'un de très angoissé qui gère mal. Et voilà, s'il entend ça. Et bref, c'est la vie, de toute façon, il ira pas sur Instagram, c'est pas grave. Et donc, du coup. Et puis aussi, j'ai vécu un événement dans ma jeunesse qui m'a vraiment énormément affectée. Un événement pas très cool. Et en fait, je me suis rappelé que depuis cet événement, je crois que depuis cet événement, j'ai commencé à me ronger les ongles.
0: Ah ouais.
1: Et que c'est un truc qui me suit depuis. Maintenant, j'ai 20 ans, donc on va dire presque 15 ans.
0: Putain.
1: Et donc, vraiment, c'est un truc. Et puis, je me souviens de trucs jeunes où j'avais pareil, je savais pas que c'était des crises d'angoisse, mais des moments où je suffoquais, enfant. Donc, enfant, je parle de genre 8-9 ans, quoi.
0: Ouais, donc très tôt, quoi.
1: Très tôt. Parce que cet événement après arrivé à mes 6 ans. Et donc, suffoquée, je comprenais pas, j'avais les mains moites, j'avais des fourmis partout. Enfin, vraiment, je me sentais très très mal, sans comprendre pourquoi, des maux de tête, vomissements, enfin, beaucoup de choses comme ça, où ça se manifestait. Et ensuite, pendant mon adolescence, après, j'ai vraiment mis des mots, je commençais à faire des très grosses crises d'angoisse qui duraient longtemps. Des grosses phases qui étaient très. Enfin, c'était vraiment une période où j'en avais énormément, très, très longue, très récurrente, etc. Où j'ai vraiment mis des mots justement sur ces angoisses. Et puis voilà.
0: Ok, donc ça vient de vraiment l'enfance et un quotient familial aussi peut-être.
1: Voilà, je pense qu'il y a une partie de génétique, voilà,
0: Ouais.
1: une partie d'environnement. Et une partie par rapport à cet événement,
0: Au
1: justement,
0: traumatisme.
1: au traumatisme, voilà, de cet événement.
0: Ok. La deuxième question, c'était comment, tu l'as dit un petit peu, comment ça s'exprime, donc du coup par rapport à des crises d'angoisse, ronger les ongles, est-ce qu'il y a d'autres choses?
1: Bah, j'avais des. Je me suis scarifiée quand j'étais adolescente. Pareil, où ça allait pas très bien. Justement, justement, ce que ça se manifestait comme ça, et j'avais un truc que je savais pas combler, un genre de vide, de truc où je savais pas quoi faire. J'étais vraiment démunie et personne autour de moi parlait de ça, personne savait ce que c'était, donc personne pouvait m'aider et personne ne le voyait non plus parce que je le cachais aussi en me disant que bah, j'étais très très malade et tout. Voilà. Alors que ça allait, quoi.
0: Et tu peux ne pas en parler si t'as pas envie d'en parler. Mais la scarification, c'est vrai que ça arrive à beaucoup de gens, malheureusement, et ça répond à une douleur interne. Est-ce que, on va pas rentrer dans le glauque pour rentrer dans le glauque pour faire du sensationnel, on s'en bat les couilles. Qu'est-ce que ça t'a apporté?
1: Comme je l'ai dit tout à l'heure, j'ai une perte de contrôle. Le
0: Ouais.
1: moment où je me sens débordée et tout.
0: Ouais, et
1: Et
0: ça.
1: ça me. C'est trop. C'est ça l'angoisse souvent. Souvent, mes pires
0: Ouais.
1: angoisses sont comme ça. Où je me sens débordée, envahie par trop d'émotions, trop de trucs que j'arrive pas à régler. Et ça me permettait de me dire, là, je fixe. Là, c'est genre un. Je fixe un cadre, c'est mon petit moment, je remets de l'ordre et tout, ce qui est complètement
0: Oui.
1: débile parce que qu'est-ce que tu veux remettre de l'ordre avec ça? Mais bon, c'était un petit moment de calme où je me disais, là, je me concentre que sur ça, ce que tu peux faire avec de la méditation, mais bon, je n'ai pas pensé
0: Oui,
1: à ce
0: quand
1: moment-là.
0: t'as pas les outils, t'as pas les outils, hein.
1: Donc voilà, donc c'était où je me disais, c'est ça, une perte de repère aussi parce que j'avais ça. À un moment, j'avais l'impression, genre pas d'hallucination, mais genre de vomissements, des étourdissements, des genres de trucs comme ça, où je me disais aussi, ça me permet de me permettait de me raccrocher au réel, de me réancrer en fait. Ouais. Et de me réancrer aussi, un truc avec mon. J'ai beaucoup de problèmes aussi parce que, par rapport à mon rapport au corps aussi. Donc, où j'avais. Parce que mon traumatisme est lié à ça. Donc, où j'avais besoin tout simplement de me punir un peu, tu vois, pour avoir des pensées comme ça, ou pour vivre ça, pour ressentir ça en fait, c'est surtout ça. Ressentir ça.
0: Okay. Et maintenant, comment tu les gères tes crises d'angoisse? Comment tu gères tes angoisses à l'heure actuelle?
1: Alors mes crises d'angoisse sont beaucoup moins fréquentes, j'en ai de moins en moins, je les règle. En vrai, j'ai pas vraiment de technique.
0: T'as pas de tips?
1: J'ai pas de petits tips, si ce n'est. En fait, quand la crise d'angoisse vient, c'est souvent trop tard.
0: Ouais.
1: Quand c'est la crise, il faut laisser passer la crise et après on verra. Mais souvent maintenant, je n'ai quasiment plus de crise d'angoisse parce que j'arrive à prévenir la crise où j'essaie de me réancrer avant de faire une crise. Donc justement, je fais des trucs tout cons justement parce que je parlais de choses qui me submergent. Donc je fais des listes, j'écris des trucs.

0: Est-ce que tu veux dire quelque chose aux gens? Est-ce que tu as une recommandation, un livre, un mantra ou un sujet qui te tient à cœur?
1: Essayez de savoir où vous avez mal.
0: Oui,
1: C'est
0: non, mais
1: important.
0: c'est une bonne.
1: Parce que c'est un truc que j'ai souvent, lui, il sait pas où est-ce qu'il a mal. Non, mais c'est vrai, c'est important. J'essaie de faire un travail d'analyse de plus en plus pour savoir quels sont mes problèmes et afin de les régler mieux. Alors, c'est un peu nul dit
0: Non,
1: comme
0: pas du
1: ça,
0: tout, pas du tout.
1: mais je pense que c'est important
0: D'identifier.
1: d'identifier ces problèmes afin de mieux les régler.
0: Et c'est dur.
1: Et c'est très dur, c'est pour ça c'est
0: Ça
1: facile
0: demande
1: à
0: beaucoup
1: dire. C'est
0: d'introspection.
1: facile à dire, mais très difficile à faire. Et c'est un travail qui demande énormément de temps, des mois, des années. Et donc il faut être. Si j'ai quelque chose à dire aux gens qui se reconnaîtront peut-être comme moi, c'est il faut être bienveillant envers soi. Parce que je manque très souvent d'empathie envers moi-même. Je pense qu'il faut être bienveillant et tendre comme on aimerait qu'on le soit avec nous-mêmes, que les autres le soient avec nous-mêmes. Donc l'être avec soi-même, être son meilleur ami et son amoureux pour être aussi tendre que possible face aux difficultés de la vie.
0: C'est très beau. Alors, la dernière question, c'est, je vais prendre en vidéo une partie de ton corps et il faut que ce soit une partie du corps qui te caractérise. Que, en gros, quand tu vois cette partie de ton corps, enfin, quand tu vois cette vidéo, tu te dis, ah, ça, c'est moi. Qu'est-ce que ce serait? Ça peut être les cheveux, ça peut être les yeux, ça peut être le nez, ça peut être les vêtements, ça peut être le dos, ça peut être tout ce que tu veux.
1: J'hésite entre deux trucs. Je sais pas si
0: Vas-y.
1: c'est toi qui vas me dire. Soit mon collier, soit mes yeux. Comme tu veux.
0: Yeux, j'ai déjà eu.
1: Ok, si tu veux, tu peux prendre mon joli collier. C'est ma chaîne de naissance et c'est un petit médaillon en forme de fraise. J'ai jamais vu personne qui a ça,
0: C'est vrai.
1: et je pense que tout le monde, à chaque fois, voit un truc, c'est que c'est moi. Enfin,
0: C'est
1: personne
0: vrai.
1: n'a une fraise autour du cou.
0: C'est vrai.
1: Donc voilà.
0: Je te remercie, Zoé.
1: Et ben merci Maria Luisa.
0: Gros bisous, Maria Luisa.
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